0: Salut tout le monde, bienvenue à l'écoute de Jazzbox Radio International, on air and I, Radio North Sea International. Jack with you, yeah. Et avec notre application online Radio Box, Jazzbox Radio International et notre page Facebook, comme indiqué tout à l'heure, facebook.com/jazzbox1. Ok, je vais vous parler un petit peu des Shadows, tiens, à propos. Ah, mais attendez, avant de lancer la machine, qu'est-ce qu'on peut faire comme ça, je crois. Allez.
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0: Voilà, et dans mon élan, j'ai voulu aller trop vite, bien sûr, comme d'habitude. Avec Brenton Wood, qu'on a entendu précédemment, Gimme a Sign. Ok, bon, si c'est comme ça, je vais vous parler des Shadows, comme promis. Et oui, tout le monde en France connaît le groupe, parce que on le programme beaucoup de fois à bord de Radio North Sea International. Un groupe vraiment exceptionnel, qui ont formé les Shadows. Nombreux sont ceux qui ont cherché à les imiter, sans approcher même de loin leur perfection dans le rythme et l'interprétation. Tous les disques qu'ils ont enregistrés depuis le fameux Apache ont obtenu un succès sans précédent auprès de leurs fans, qu'ils soient anglais, sud-africains ou français. Voici quelques enregistrements encore que je vais vous faire entendre, et notamment celui-ci, Mustang. Oh, oh, oh, oh, oh. Eh, pas comme ça, plus rapide que ça, s'il vous plaît, surtout en Mustang. Ouais, d'accord.

Caravane avec Catch the Wind. Voilà, 11 minutes déjà que nous avons quitté notre port d'attache pour un bon voyage musical ensemble. Et n'oubliez pas nos rendez-vous à chaque départ, tous les soirs 21h et tous les matins à 10h également en Allemagne, à bord de Radio North Sea International, le lundi à 10h. Ceci étant dit, on écoute maintenant Nat King Cole avec Mona Lisa.

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1: Un petit bonjour à Jean Van Raal. Hello, how are you today? Ah, je vais vous faire découvrir, enfin redécouvrir quelque chose. Hein, ça, bah, vous devez vous en rappeler pour les anciens. Et c'est cadeau aujourd'hui. Un maxi single qui date de 1984 chez CBS. On écoute Stevie Ray Vaughan, Double Trouble, Voodoo Child. Alors, une reprise de Jimmy Hendrix.

salut tout le monde. Juste au passage, comme ça, j'interviens à bord de Radio Mercy International Deutschland pour tous nos amis ici également, en France et dans le monde, partout. Un message pour Hans Joachim Etcher, showman à Radio Mercy International, qui fête son 750e radio show. Oui, j'ai bien dit, 750e radio show. Alors, happy birthday, Hans Joachim Etcher. Yeah, bye bye. See you soon.

extrait, pardon, de leur album Gravity and Grace, on vient d'entendre If You're Bound, et par le Trocadéro, Jastet and Sisters, featuring Emmanuel Pitjob. Dans notre quart d'heure jazz, finalement, maintenant dans notre Various Artists, j'ai décidé ça comme ça, à présent. Et le Trocadéro Jastet and Sisters était composé d'Emmanuel Pitjob en lead vocal, Mamel Chametti vocal également, Valérie Laurence vocal, Corinne Sarawi vocal, avec à la trompette Malo Vasurier. Et Cécile à l'alto sax et music director, Benoît de Flaménil au trombone, au piano Jean-Baptiste Franc, Benoît Torres à la basse et Mourad Benamou au drums, que tout le monde connaît et que j'ai eu déjà l'occasion d'interviewer à Jazzbox, en l'occurrence. Un album qui m'a été offert par le regretté Jean-Pierre Vignola, qui était le programmateur, directeur artistique. Comment ça s'appelait déjà? J'ai oublié le nom. Ça va me revenir. C'était à Porte Dauphine, hein, si je me souviens bien. Et puis voilà, donc un super club de jazz, où il y avait un grand hôtel, tout ça. Et puis voilà, bon, enfin, ça m'apprendra à vouloir parler trop, mais bon, ça me reviendra. Si ça ne me revient pas, tant pis, vous le savez. J'en suis sûr. Alors, qu'est-ce qu'on écoute maintenant? Pugila. Oui, parce que Sketch, on l'a entendu la dernière fois, avec François Poitou et Putkin, une rappeuse. Ok? Allez, on les écoute. Voilà, c'est, je m'en rappelle, c'était au Méridien.

0: l'impression qu'on a dépassé le minutage avec ce titre-là, c'est pas bien grave. Pugila. Ah, ce n'est pas un pugila, mais non. Poitou Pumpkin, extrait de leur album Ancré Chaos, qui est aussi une playlist, une entrée playlist chez nous à Jazzbox Radio International. Avec comme musicien, alors il faut que je retrouve leur nom du coup. Où est-ce que je les ai mis leur nom, bon sang de bon sourire. Je les avais sous les yeux il y a un instant. Et bah oui, ils sont là. François Poitou à la contrebasse électrique, au clavier et son additionnel. Il y a également Maxime Berton, saxophone ténor et aux effets. Olivier Lenné à la trompette et Stéphane Rossuard à la batterie et aux percussions. Voilà, sans oublier Pumpkin, qui est la rappeuse sur ce morceau-là et sur tous les autres d'ailleurs. On va continuer si vous le désirez, il nous reste encore 23 minutes.
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Yeah. Et puis, je vous invite à écouter Ray Charles, l'authentique Ray Charles, à présent, avec You Always Miss the Water, à Jazzbox International, in association with RNI Radio North International.

Un titre de Joe Dassin revisité par Sacha Boutros, que j'avais invité à Jazzbox pour nous présenter son album Paris après minuit. Et puis voilà, on en écoutera d'autres titres plus tard aussi encore. C'est ça qui est bien à Jazzbox Radio International. On écoute Don Quichotte également, Manu Leprince, extrait de son album Terra Canta, un album qu'elle était venue également nous présenter à Jazzbox. On l'écoute.

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1: Voilà, on a passé un super bon moment. Il nous reste encore 10 bonnes minutes et on va pouvoir écouter un titre de Chuck Berry, mais revisité par The Rolling Stones. Il s'agit de Bye Bye Johnny à Jazzbox International. On est

Mon Dieu, mon Dieu. Encore un titre dédié à leur premier amour, les 5 Royal Shearers, dedicated to the one I love, the 5 Royal Shearers. On continue avec, alors ça c'est bizarre, on va écouter Don't Leave Me, je crois, avec The Miracles, je crois que c'est ça. Pas sûr, mais c'est de vrai.

0: Bah voilà, Don't Leave Me. Ok.
1: Oui.
0: Non, non. S'il vous plaît, pas tous ensemble. On va... voilà que je mélange tous les disques encore une fois, comme d'habitude. Mais là, il est temps de se quitter. Ouais, parce que là, ouh. Eh bien, on va se dire au revoir d'ailleurs. Alors, je vous donne un rendez-vous, n'oubliez pas, tous les soirs à 21h, tous les matins à 10h, en simultané à bord de Radio North Sea International. Et sur notre application online Radio Box, Jazz Box Radio International, tous les lundis à 10h, et notre page facebook.com/jazzboxone. Voilà, c'était Jack With You, With You, With You, With You. Et puis, je recherche le jingle que voici, et je vous dis à tout bientôt. Bye bye.
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